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1: Bonjour à tous et merci d'être à nouveau des nôtres pour suivre Vue d'Afrique. Nous émettons depuis nos studios d'Oaken Park à Johannesburg sur notre site internet www.channelafrica.co.za, sur notre application Channel Africa et en audiovisuel sur notre page Facebook Channel Africa. Voici à présent les titres. La Zambie, fin de campagne, on peaufine la dernière ligne droite avant les élections générales du 13 août. Commémoration ce 12 août de la Journée internationale de la jeunesse, les jeunes Africains font entendre leurs aspirations entre tentation de l'exil et désir d'entreprendre. Et enfin, il y aura l'Afrique du Sud. Concernant les grands titres, le gouvernement veut récupérer au moins 18 millions de dollars de frais de rapatriement des sans-papiers. Je vous retrouve tout à l'heure. En attendant, je vous laisse écouter le bulletin de l'information présenté par Annie Kalongi. Annie, bonjour.
2: Bonjour Joël.
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2: Mesdames et messieurs, bonjour. La haute autorité de la communication du Gabon a suspendu jusqu'à nouvel ordre le média en ligne Info 241. L'organe de régulation reproche à la plateforme d'avoir relayé des accusations graves formulées par l'activiste Lanler contre le président Brice Clotaire-Oligui-Nguema et certains membres de sa famille sans éléments de preuve suffisamment établis. La HAC considère que l'article publié contient des propos injurieux, scandaleux et d'une rare virulence en violation de la législation sur la communication. Info 241 conteste cette décision. Le média accuse la haute autorité de s'être prononcée sans, selon lui, avoir lu l'article à l'origine de la sanction. La suspension provoque de nombreuses réactions au Gabon. Des partisans du chef de l'État réclament notamment des poursuites judiciaires contre l'influenceur à l'origine des accusations et d'éventuels complices. Cette affaire relance le débat sur la liberté de la presse et la régulation des médias dans le pays. En Guinée, les recherches se poursuivent après l'effondrement d'un immeuble en construction dans la nuit de lundi à mardi dans une zone très peuplée de la banlieue de Conakry. Le bâtiment de 5 étages s'est écroulé alors qu'il était encore en chantier. Le bilan provisoire fait état de 4 morts et de 9 personnes secourues puis évacuées vers l'hôpital. Ce nouveau drame intervient moins d'un mois après un autre effondrement dans un quartier voisin. Le ministre de l'Urbanisme et de l'Habitat, Mamadou Lamine Sy, apporte des précisions.
3: Nous avons reçu, avec l'appui de tous les services compétents, à extraire 9 personnes. Malheureusement, nous avons enregistré 4 morts pour l'instant. Nous gardons l'espoir qu'à la fin de la fouille, on pourra donner un bilan exhaustif. Pour ce cas précis, hier et les jours qui ont suivi, les services compétents, conformément au communiqué du gouvernement qui suspendait tous les travaux dans Grand Conakry et dans les autres grandes villes, ce sentier malheureusement a connu une reprise. Donc l'effondrement s'en est suivi. Et les populations riveraines, je vais parler des citoyens, qui sont autour de l'immeuble ont été effectivement informés, alertés d'évacuer les lieux.
2: Quittons la Guinée pour la Centrafrique. Le mouvement de libération du peuple centrafricain, le MLPC, réclame une enquête indépendante après plusieurs accidents mortels survenus vendredi à Bimbo, au sud de Bangui. Un camion-citerne a perdu le contrôle avant de renverser des piétons. Le bilan reste incertain. Le gouvernement fait état de 8 morts, tandis qu'une source hospitalière évoque une quinzaine de décès. Le MLPC parle, lui, d'une vingtaine de morts et de plusieurs blessés. Le parti d'opposition dénonce des défaillances en matière de sécurité routière et affirme que deux autres accidents mortels ont fait 8 morts à Garga et Boali. Le MLPC pointe également les insuffisances du contrôle technique des véhicules. Selon le parti, la Centrafrique ne dispose que d'un seul centre de visite technique pour l'ensemble du pays. Il appelle les autorités à renforcer les contrôles et les mesures de prévention afin de réduire les accidents. Au Nigeria, les affrontements entre les forces de sécurité et un important groupe d'hommes armés ont fait au moins 29 morts ce mardi dans le nord-ouest du pays. 10 policiers, 2 civils et 17 bandits présumés ont été tués lors d'échanges de tirs à Rafin-Makoukou, à la frontière entre les États de Zamfara et de Kebbi. 2 autres policiers ont été blessés et pris en charge à l'hôpital.
4: Selon la presse nigériane, près de 240 hommes armés, venus de Zamfara et circulant à moto, se dirigeaient vers Rafin-Makoukou lorsque leur mouvement a été repéré. Les forces de sécurité ont alors lancé une opération pour les intercepter. Des frappes aériennes avaient déjà été menées lundi dans la région. Les opérations se poursuivent pour contenir les groupes armés. La semaine dernière, les autorités avaient annoncé la libération de plus de 300 otages dans plusieurs états du nord-ouest du Nigeria.
2: C'est tout pour ce bulletin d'information. Merci de l'avoir suivi.
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1: Bienvenue dans la grande actualité de Vue d'Afrique. Je suis Joël Mouteba et Eddy Palessa assure la mise en onde de cette édition de Vue d'Afrique sur Channel Africa. Merci d'avoir choisi Vue d'Afrique pour vous informer en français sur Channel Africa. À moins de 24 heures des élections générales prévues le 13 août 2026, la Zambie vit au rythme d'une campagne électorale intense mais globalement apaisée. Les électeurs s'apprêtent à choisir leur président, leurs députés, leurs maires ainsi que leurs conseillers locaux lors d'un scrutin considéré comme l'un des plus importants de l'histoire récente du pays. Notre collaborateur Papou Diallo fait le point sur l'atmosphère qui règne.
5: Dans les principales villes du pays, notamment Lusaka, Kitwe et Ndola, l'ambiance est animée par les derniers rassemblements politiques, les messages diffusés sur les réseaux sociaux et les débats autour du bilan du gouvernement. Le président Hakainde Hichilema, élu en 2021, met en avant les progrès réalisés dans la restructuration de la dette, la stabilisation macroéconomique et la reprise de la croissance. Hakainde Hichilema a achevé sa tournée de campagne nationale couvrant les 116 districts du pays et tenant 127 meetings avant les élections générales du jeudi 13 août. De son côté, Brian Mondibile, principal challenger de l'opposition réunie au sein de l'alliance Tonspamodi, a clôturé sa campagne sur un discours plus offensif. Dans ses dernières interventions, il a dénoncé ce qu'il considère comme des inégalités dans le processus électoral. Il a appelé les Zambiens à voter pour un changement de cap, promettant une relance économique fondée sur la création d'emplois, l'agriculture et une meilleure gouvernance. Il a également affirmé avoir volontairement annulé certaines activités dans la province du Sud afin d'éviter des violences. Quant à Harry Kalaba, troisième figure importante du scrutin, il a terminé sa campagne en mettant l'accent sur la lutte contre la pauvreté, la défense des populations rurales et une redistribution plus équitable des richesses. Son message final s'est adressé aux électeurs déçus par les retombées de la croissance économique et souhaitant une alternative aux deux grands blocs politiques. Malgré quelques incidents localisés durant la campagne, les observateurs estiment que le climat politique reste relativement calme comparé à d'autres périodes électorales dans la région. Les autorités ont néanmoins appelé les partis à la retenue après plusieurs accusations mutuelles concernant l'organisation de meetings et des interventions policières lors de certaines manifestations. La question centrale reste celle de la préparation du scrutin. Sur ce point, la commission électorale de Zambie affiche sa confiance. Sa présidente, Mwangala Zalumis, a affirmé que toutes les dispositions nécessaires avaient été prises pour garantir des élections libres, transparentes et crédibles. La commission indique avoir finalisé la distribution du matériel électoral et lancé le déploiement des agents chargés des opérations de vote à travers le pays. Environ 81 000 agents électoraux doivent être mobilisés pour assurer le bon déroulement du scrutin. Les bulletins de vote ont déjà été acheminés vers les différents centres de district sous la supervision de représentants des partis politiques, d'organisations de la société civile et des médias. L'objectif est de renforcer la transparence du processus et de limiter les contestations avant le jour du vote. Par ailleurs, plusieurs missions d'observation internationales, notamment de la communauté de développement de l'Afrique australe, sont déjà présentes pour suivre les préparatifs et observer le déroulement des opérations électorales. Papou Diallo pour Channel Africa Actualité.
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1: Je vais l'annoncer au sommaire de cette édition. À l'occasion de la Journée internationale de la jeunesse célébrée cette année sous le thème « L'action locale des jeunes pour les ODD, les objectifs de développement durable » et au-delà, nous nous intéressons à l'une des grandes préoccupations de la jeunesse africaine, son avenir sur le continent. Selon une récente enquête d'Afrobarometer, 55% des jeunes Africains envisage d'émigrer, tandis que 52% affirment préférer l'entrepreneuriat comme voie de réussite. Alors, comment interpréter ces chiffres? Traduisent-ils un manque de confiance dans les opportunités locales ou au contraire un immense potentiel encore insuffisamment valorisé? Pour en parler, nous recevons Jurol Loemba, président de la Ligue des Patriotes, membre d'Amnesty International. Jurol, bonjour.
9: Oui, comment allez-vous?
1: Je vais très bien, Jurol, vous aussi j'espère. Alors Jurol, l'Afrobarometer parle de 55% des jeunes Africains qui veulent quitter le continent, tandis que 52% préfèrent entreprendre. Est-ce que ce chiffre de 55% est vraiment le problème ou notre vrai talon d'Achille est cette incapacité chronique à transformer les 52% d'envie d'entreprendre en réussite tangible?
9: Oui, vous savez, le plus grand problème dans ce rapport, en fait, par rapport aux deux chiffres que vous avez énumérés, le plus grand problème n'est pas les 55% de la jeunesse qui désire émigrer hors de l'Afrique, mais plutôt les 52% qui ne sont pas capitalisés par les institutions concernées. Vous savez, si vous essayez de repartir, de faire un retour vers le passé, vous allez vous rendre compte qu'il y a cela quelques années, le pourcentage des jeunes qui désiraient émigrer hors du continent était plus élevé. Et le reste constituait principalement une jeunesse qui attendait du travail au niveau du secteur public. Mais quelques années plus tard, on se rend compte qu'il y a une dynamique, il y a un shift qui a eu lieu. On voit qu'il y a moins de jeunes qui veulent sortir du continent et il y a un grand pourcentage des jeunes qui désirent entreprendre. Et donc le problème est au niveau de la capitalisation de ce désir d'autonomie de la jeunesse auprès par les institutions et les États concernés.
1: Et selon vous, quels sont les principaux obstacles qui empêchent aujourd'hui les jeunes de réaliser leurs ambitions dans leur pays?
9: Vous savez, le premier obstacle n'est pas le manque de volonté, mais la faiblesse du marché d'emploi et de la création d'opportunités. C'est ça le plus grand problème que nous avons. Lorsque vous essayez de voir le même rapport effectué par Afrobarometer, vous allez vous rendre compte que lorsqu'ils ont interrogé la jeunesse en ce qui concerne leur secteur d'opération, 52% des 18 ans à 35 ans choisissent l'entrepreneuriat devant le secteur public. Si, vous voyez que cela indique qu'il y a une jeunesse qui est disponible et disposée à créer des opportunités, non pas seulement pour eux-mêmes, mais plus surtout pour l'État et pour l'Afrique en général. Et donc, par rapport à ça, je me dis que ce qui manque en réalité, c'est une mise en place d'un écosystème qui va permettre à cette jeunesse-là d'être capable de réaliser leur projet sur le continent. On peut le voir dans certains pays comme le Nigeria, plusieurs pays en Afrique où nous voyons des jeunes comme des influenceurs comme Pelé. Au Nigeria, qui est un jeune qui n'a même pas 25 ans, un grand influenceur, mais qui aujourd'hui vit mieux qu'un cadre d'une entreprise pétrolière. Mais ce jeune, si vous le demandez de quitter l'Afrique, il vous dira clairement que ce n'est pas dans ses intentions, parce qu'il a pu trouver un écosystème qui lui permet, à travers le digital, de vivre sa vie pleinement au Nigeria sans quitter le continent.
1: Et 48% des jeunes estiment que le manque de formation adaptée est un obstacle majeur. Vous êtes certifié en marketing digital et vous êtes actif dans la production culturelle. Pensez-vous aussi que les systèmes éducatifs africains forment trop de chercheurs de CV et pas assez de résolveurs de problèmes et que c'est ça le vrai mur à abattre pour retenir la jeunesse?
9: Oui, exactement, je suis d'accord. En Afrique, nous avons encore beaucoup trop de formations obsolètes. Une formation obsolète donne naissance à des diplômes obsolètes qui n'ont aucune valeur sur le marché. Vous savez, il est temps pour l'Afrique, en fait, de calquer des méthodes et des modèles qui fonctionnent. C'est ce que le Singapour avait eu à faire pour pouvoir déclencher son épanouissement. Les gouvernants du Singapour avait décidé d'annuler toutes les filières scolaires qui n'apportaient aucune valeur au Singapour et qui ne correspondaient pas aux aspirations économiques du Singapour. Et ils ont réduit ces filières et focalisé l'éducation de la jeunesse sur les besoins de l'économie de l'État. Et du coup, aujourd'hui, nous avons ce résultat. Ce résultat impressionnant. Au niveau du Singapour, qui aujourd'hui positionne ce pays comme l'un des pays les plus développés et des pays et des grands acteurs économiques dans le monde. Et donc, vous voyez que il est important pour l'Afrique de revoir les formations. Je vous informe, vous avez mentionné ma certification en marketing digital, mais est-ce que vous savez que la majorité des pays africains ne possèdent pas encore de filière en marketing digital? Quand vous allez en Afrique centrale et un peu partout, il n'y a pas de filière dans ce domaine. Pour le faire, il faut aller soit en Afrique du Sud ou hors de. Moi, je l'ai fait au niveau de Dublin, en Europe. C'est à ce niveau que j'ai été certifié. Alors qu'en ce moment, le digital est en train de créer une industrie qui peut permettre à la jeunesse de s'autonomiser économiquement.
1: Il nous reste malheureusement moins de 2 minutes. On va essayer d'accélérer. Dans un contexte où les jeunes se sentent souvent exclus du débat politique et des décisions qui les concernent, comment un entrepreneur et coach comme vous, puisque vous l'êtes également, parvient à transformer son influence et son réseau en levier d'action pour pousser les États à investir vraiment dans la création d'emplois?
9: Effectivement, vous savez, Madame Joël, une influence n'a aucune valeur si elle n'est pas capable de résoudre les problèmes de la société. Et moi, c'est ce que j'essaie de toujours faire comprendre aux gens, de savoir comment capitaliser votre influence afin de travailler avec les gouvernants pour trouver des solutions concernant les problèmes de la société. Et là, je vous donne un exemple. Récemment, on a lancé le projet CHILD 242, qui est une solution juridique pour la communauté, et cela va créer de l'emploi. On a également un projet qui a été soumis au Premier ministre de la République du Congo, M. Anatole Coliné-Makoso, Volt 242. Et ce projet a pour objectif de créer un coffre-fort de ressources humaines congolaises, de la diaspora et au niveau du pays, afin de préparer la jeunesse, donner des offres de bourses, préparer les entrepreneurs, leur donner des opportunités d'offres d'emploi et bien d'autres. Vous voyez que là, c'est juste un exemple, c'est plutôt un exemple que je vous donne comme ça sur la transformation et la capitalisation d'influence. Comment utiliser ce que nous sommes en train de faire, observer des problèmes et les transformer en solutions qui peuvent permettre aux États concernés d'améliorer l'écosystème au sein de leur État.
1: Et une question hein, rapidement, êtes-vous d'avis qu'il faudrait facilement considérer la diaspora comme un actionnaire à part entière du développement? Je dis ça parce que cette nouvelle génération veut construire entre deux continents, entre Paris et Dakar, entre Lagos et Londres. Est-ce que, je veux dire, comment faire, comment fait-on pour que l'argent envoyé par la diaspora devienne un investissement durable plutôt qu'une simple bouée de sauvetage?
9: Exactement, c'est une très belle question. Et c'est sur ça que tous les gouvernants doivent travailler. Parce que la diaspora, aujourd'hui, représente plusieurs milliards de transferts vers l'Afrique, selon la Banque mondiale. Alors, les États doivent, de manière intentionnelle, mettre en place une stratégie pour essayer de canaliser les transferts d'argent de la diaspora. Je pense qu'il y a certains pays, comme le Burkina Faso et bien d'autres, qui ont déjà commencé à le faire. Je pense que le Burkina a eu à faire une levée de fonds auprès de la diaspora pour leur permettre de bâtir des infrastructures au niveau du Burkina. Et c'est ce qui doit être fait. Aujourd'hui, quand vous regardez la majorité des applications de transfert d'argent de la diaspora vers l'Afrique, ce sont des applications qui n'appartiennent même pas aux Africains. Et cela est un problème. Alors que cette industrie qui dépend totalement des Africains devait être capitalisé par les États et les entrepreneurs africains afin de créer une vraie économie. À travers ces transferts d'argent, on peut créer des microbanques en Afrique pour pouvoir financer des projets de la diaspora et même des projets de ceux qui sont sur place sur le continent afin de réduire le taux d'émigration de la jeunesse.
1: Et vous portez plusieurs casquettes, je l'ai dit, artiste, speaker, entrepreneur. En Afrique, on entend souvent qu'il faut se spécialiser pour réussir. Pourtant, de plus en plus de jeunes construisent plusieurs activités en parallèle. Est-ce un nouveau modèle de réussite, Jurol, ou simplement une façon de survivre à l'instabilité du marché du travail en un mot?
9: Très belle question. Vous savez, madame, la multipotentialité de nos jours et la diversification ne sont pas seulement des méthodes de survie, mais des moyens de booster l'économie d'une nation et de créer des opportunités d'emploi. Je vous donne un exemple tout simple. Récemment, il y a cela quelques temps, j'ai eu un accident qui a affecté mon bras gauche. Et depuis, je ne peux plus faire usage de mon bras proprement, donc je suis en train de subir des traitements en physiothérapie. Mais imaginez si mes seules activités, toutes mes activités étaient limitées à l'usage de mon bras. J'allais être paralysé. Alors voilà pourquoi nous encourageons même aux monopotentiels de savoir diversifier leur revenu pour leur permettre de rester stable même lorsqu'ils perdent une opportunité de travail. Et c'est le cas du Qatar sur le plan, là j'ai donné un exemple personnel sur le plan individuel, mais sur le plan étatique, je vous donnerai le cas du Qatar qui aujourd'hui dépend depuis des années sur le pétrole, mais ils se sont tout de suite rendus compte que le pétrole ne suffit pas. Alors ils ont décidé de diversifier, c'est également une forme de multipotentialité, et ils ont investi à travers le monde, ce qui permet aujourd'hui au Qatar de stabiliser son économie et de rendre cette économie indépendante des revenus pétroliers. Merci, et c'est ce que l'Afrique doit faire et ce que la jeunesse africaine doit faire.
1: Jurol Loemba, merci pour vos réponses à nos questions sur Vue d'Afrique. Vous êtes président de la Ligue des Patriotes, membre d'Amnesty International, entre autres. Merci encore, Jurol Loemba. Au revoir.
9: C'est moi qui vous remercie. Au revoir.
1: La série sur l'immigration et ses conséquences en Afrique du Sud se poursuit. Aujourd'hui, le pays de Nelson Mandela cherche à se faire rembourser une partie des frais engagés pour le rapatriement de milliers d'étrangers en situation irrégulière. La facture approche les 300 millions de rands, soit un peu plus de 18 millions de dollars. Une opération de grande ampleur qui soulève désormais une question : qui doit en assumer le coût ? Les explications dans ce compte-rendu. Près de 300 millions de rands, c'est la facture déjà engagée par l'Afrique du Sud pour rapatrier des étrangers en situation irrégulière. Une opération massive menée cette année qui concerne près de 90 000 personnes, principalement des ressortissants du Malawi, mais aussi du Zimbabwe et du Mozambique. Et aujourd'hui, Pretoria veut récupérer une partie de cette somme auprès de plusieurs gouvernements africains. Pourquoi cette facture est-elle aussi élevée? Et pourquoi l'Afrique du Sud estime-t-elle que certains pays doivent en prendre une partie de leur charge? Explication. Depuis le début de l'année, les autorités sud-africaines ont intensifié les opérations visant les personnes présentes sur le territoire sans documents valides. Une fois arrêtées, elles sont notamment conduites au centre de rapatriement de Lindela, à l'ouest de Johannesburg. Environ 83 000 personnes y ont été traitées cette année. Une autre partie du dispositif a été mise en place à Moussina, dans le Limpopo, près de la frontière. Un centre temporaire pouvant accueillir jusqu'à 20 000 personnes y a été installé. Mais cette opération a rapidement dépassé les prévisions budgétaires. Le ministère de l'Intérieur n'avait obtenu que 60 millions de rentes pour ses rapatriements via le Criminal Assets Recovery Account. Or, les dépenses atteignent déjà 292 millions de rentes. La raison principale est assez simple. Transporter autant de personnes coûte cher. Des bus ont notamment été mobilisés par les municipalités de Tekwini et du Cap avant que ces collectivités soient remboursées. À cela s'ajoutent les coûts liés au dispositif de Moussina. Le ministère des Travaux publics y a consacré 48 millions de rentes pour installer le centre temporaire. Le directeur général du ministère de l'Intérieur, Tommy Makode, reconnaît que cette dépense n'avait pas été prévue dans le budget. Le ministère a donc dû saisir le comité budgétaire du cabinet pour examiner cette situation exceptionnelle. Mais Pretoria cherche aussi une autre solution, faire participer financièrement les pays concernés. L'Afrique du Sud a demandé au Malawi, à l'Éthiopie et au Nigeria de rembourser des frais engagés pour rapatrier leurs ressortissants. La demande est particulièrement sensible pour le Malawi puisque ses ressortissants représentent le groupe le plus important parmi les personnes rapatriées. Pour l'Afrique du Sud, le problème est donc devenu à la fois migratoire et financier. Le pays veut contrôler qui entre et qui reste sur son territoire, mais il doit ensuite supporter le coût de l'éloignement de ceux qui ne disposent pas des documents nécessaires. Et cette année, l'ampleur de la mobilisation est exceptionnelle. Le nombre de personnes rapatriées est déjà plus de deux fois supérieur à celui de l'exercice financier précédent. En conclusion, cette affaire pose donc une question très concrète. Lorsqu'un État rapatrie massivement des ressortissants étrangers en situation irrégulière, qui doit payer la facture? Pour Pretoria, la réponse ne peut plus être uniquement sud-africaine. Le gouvernement veut désormais que les pays d'origine participent au coût. Mais cette demande intervient alors que l'Afrique du Sud a déjà engagé près de 300 millions de rentes, dont une grande partie n'avait tout simplement pas été prévue au budget. Pour l'instant, ni le montant réclamé à chacun de ces pays, ni leur réponse à cette demande n'est connue. Ce que l'on sait en revanche, c'est que l'ampleur de l'opération est sans précédent cette année et que derrière la question du remboursement, c'est donc aussi la capacité de l'Afrique du Sud à financer durablement sa politique migratoire qui est désormais en jeu. Joël Mouteba, pour Channel Africa Actualité.
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1: À Madagascar, une nouvelle affaire présumée de détournement de fonds publics vient mettre en lumière les failles persistantes dans la gestion des marchés publics. Le dossier concerne l'acquisition de plus de 18 000 tables bancs destinées aux établissements scolaires du pays. Marc Eco, notre collaborateur, nous a compilé ce rapport.
11: Selon les résultats préliminaires des investigations, le préjudice financier est estimé à plus de 800 millions d'ariary, soit environ 160 000 euros. Les équipements devaient permettre de renforcer les infrastructures scolaires et d'améliorer le quotidien de milliers d'élèves, notamment dans les zones où les établissements souffrent d'un manque chronique de mobilier. Or, plusieurs écoles concernées n'auraient jamais reçu les tables-bancs commandées, suscitant des interrogations sur l'utilisation effective des fonds engagés. Face à la gravité des faits présumés, le dossier a été transmis au pôle anticorruption, PAC, l'institution spécialisée chargée de lutter contre les infractions économiques et financières. Après plusieurs mois d'enquête, les magistrats et enquêteurs ont rassemblé des éléments qui ont conduit à l'ouverture d'une procédure judiciaire visant plusieurs personnes et entités impliquées dans l'opération. Au total, 9 personnes physiques ainsi que 3 sociétés sont poursuivies dans le cadre de cette affaire. Parmi les personnes citées figureraient des responsables administratifs, des opérateurs économiques et divers intervenants ayant participé à la mise en œuvre du projet. Les autorités cherchent notamment à déterminer si des irrégularités ont été commises lors de l'attribution des marchés publics, du décaissement des fonds, du suivi administratif des contrats ou encore du contrôle des livraisons. Les investigations s'intéressent particulièrement à la chaîne de responsabilité ayant permis le paiement d'équipements qui, selon les enquêteurs, n'ont jamais été réceptionnés par les établissements scolaires destinataires. Les magistrats devront établir si les procédures de vérification ont été respectées et si certains acteurs ont volontairement facilité ou couvert d'éventuelles malversations. À ce stade de la procédure, 5 personnes ont déjà été placées en détention préventive. Les autres suspects restent à la disposition de la justice dans l'attente de nouvelles auditions ou d'éventuelles poursuites. Les chefs d'accusation qui pourraient être retenus incluent notamment la corruption, le détournement de deniers publics, l'abus de fonction et la complicité dans la commission de ces infractions. Cette affaire intervient dans un contexte marqué par le renforcement des mécanismes de lutte contre la corruption à Madagascar.
1: Et voilà que s'ouvre la deuxième partie de Vue d'Afrique avec en tête l'information des sports. Annika Longy nous revient pour la présentation.
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2: Bienvenue à cette page sportive. Commençons avec la Coupe d'Afrique des Nations féminines 2026. Le dernier carré se joue ce mercredi au Maroc avec 2 affiches au programme. Le pays hôte face au Cameroun, puis l'Algérie contre le Malawi. Le Maroc affronte le Cameroun à 18h au stade Moulay El Hassan de Rabat. Les Lions de l'Atlas, toujours à la recherche d'un premier sacre continental, pourront compter sur le soutien de leur public. Mais elles devront se méfier du Cameroun, tombeur du Nigeria, tenant du titre et nation la plus titrée de l'histoire de la compétition. Les Lions indomptables ont ainsi décroché leur place en demi-finale et leur billet pour la Coupe du Monde 2027. À 21h, l'Algérie sera opposée au Malawi au stade olympique de Rabat. Les Algériennes ont écrit une nouvelle page de leur histoire en éliminant la Côte d'Ivoire 2-1 en quart de finale. Elles participent pour la première fois au dernier carré et sont également qualifiés pour le Mondial 2027. En face, le Malawi, révélation du tournoi, a éliminé le Ghana et décroché lui aussi une qualification historique pour la Coupe du Monde. On écoute le sélectionneur de l'Algérie, Farid Bensiti, lors de la conférence de presse tenue mardi.
12: Il y a encore cette demi-finale et cette marche à gravir avant de penser à autre chose. Je crois qu'il faut le prendre comme ça. D'abord, en toute humilité, et continuer à progresser sur certains domaines. Je crois que c'est le plus important et se focaliser surtout sur

0: arbitre international FIFA depuis 2018, a été désigné pour diriger ce mercredi 12 août la Super Coupe de l'UEFA entre le Paris Saint-Germain et Aston Villa à Salzbourg. Arthon devait initialement participer au Mondial 2026, mais son entrée aux États-Unis lui avait été refusée malgré un visa valide. Il avait alors dû renoncer à cette compétition où il devait devenir le premier arbitre somalien à officier lors d'une Coupe du Monde. Deux mois plus tard, il signe donc un retour remarqué. Cette nomination intervient dans le cadre de la coopération entre l'UEFA et la Confédération africaine de football. Omar Arthon sera assisté par ses compatriotes Liban Ahmed et Stéphane Yembe, tandis que l'Italien Marco Di Bello officiera à la VAR. Élu meilleur arbitre masculin de la CAF en 2025, le Somalien s'offre ainsi une belle occasion de rebondir avec le champion d'Europe, le PSG, au rendez-vous. Place à l'afro-basket féminin de moins de 18 ans où les équipes éliminées de la course au quart de finale disputent désormais les matchs de classement. Cet après-midi à 15h30 GMT, le Bénin affronte le Sénégal au Palais des Sports de Trècheville à Abidjan dans une rencontre pour les places 9 à 10.
1: Les deux sélections ont connu une phase de groupe difficile avec 3 défaites chacune. Elles tenteront donc de terminer la compétition sur une note positive. Dans l'autre match de classement, le Maroc, troisième du groupe B avec une victoire et 2 défaites, sera opposé à la Centrafrique, qui n'a remporté aucun match. Pendant ce temps, les quarts de finale débutent également ce mercredi. Au programme, Mali Kenya à 13h, Cameroun Nigeria à 15h30, Côte d'Ivoire Tunisie à 18h, puis Égypte Ouganda à 20h30. Chez les garçons, les quarts de finale débuteront jeudi avec notamment Mali Tunisie, Côte d'Ivoire Égypte, Cameroun Tchad et Sénégal Madagascar.
0: Appuyez. Et pour finir, à 80 jours de l'ouverture des Jeux Olympiques de la Jeunesse Dakar 2026, le Sénégal accélère les préparatifs. Le Premier ministre Amadou Al-Aminou Lo a réuni mardi les différents ministères pour faire le point sur les dernières échéances. Le stade Iba Mar Diop et la piscine olympique ont déjà été réceptionnés. Le village olympique doit, lui, être achevé d'ici au 15 août et remis au comité d'organisation avant le 31 août. Côté transport, la liaison TER entre Diamniadio et l'aéroport international Blaise Diagne doit être opérationnelle au plus tard le 27 septembre. La flotte de bus pour les personnes accréditées devra également être prête avant le 30 septembre. La sécurité est finalisée et son déploiement a commencé. Sur le plan sanitaire, l'hôpital des enfants de Diamniadio devra être pleinement opérationnel avant la fin août. Enfin, 74 hôtels partenaires ont déjà réservé près de 2500 chambres pour accueillir les délégations. Et c'est tout pour ce bulletin de sport. Merci de l'avoir suivi. Au revoir.
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3: Le sport, c'est fini, mais l'information continue sur Vue d'Afrique. Merci de rester connecté. Un nouveau traitement offre un espoir dans la lutte contre le cancer du col de l'utérus en Afrique du Sud. Le ministère de la Santé annonce l'intensification des efforts pour éliminer cette maladie d'ici 2030, ce à travers le lancement prochain d'une vaste campagne nationale de vaccination ciblant tant les écoles publiques que privées pour la vaccination des filles, une initiative de la présidence de la République sud-africaine. C'est un compte-rendu de Joël Kabongo.
4: C'est désormais un acquis. Un tout nouveau traitement contre le cancer du col de l'utérus est possible pour les femmes sud-africaines. D'après les statistiques du ministère sud-africain de la Santé, l'Afrique du Sud a enregistré à ce jour plus de 11 000 cas confirmés du cancer du col de l'utérus, dont près de 6 000 décès en 2026. C'est dans ce cadre que les autorités sanitaires ont intensifié des efforts pour l'élimination de la maladie en lançant une vaste campagne nationale ciblant notamment les filles dont l'âge varie entre 9 à 15 ans. Cette campagne se base sur le traitement de hyperthermie pour les femmes déjà atteintes d'un cancer du col de l'utérus à un stade local avancé. Ce traitement est administré parallèlement avec la chimiothérapie et la radiothérapie. Une thérapie qui a démontré une nette amélioration des taux de survie sans aucun signe de la maladie lors des essais menés en Afrique du Sud. Le cancer du col de l'utérus est le deuxième cancer le plus fréquent. Il est la principale cause de décès par cancer chez les femmes, plus de 7 400 nouveaux cas.

0: sont diagnostiquées chaque année. Il est principalement causé par la persistance du virus du papillon humain et fortement aggravé par le taux élevé du VIH-Sida dans le pays. Le ministre sud-africain de la Santé, Pakish Aaron Motsoaledi, souligne que le gouvernement s'active à élargir l'accès au traitement au plus grand nombre de filles et de femmes afin de contribuer à améliorer les pronostics des personnes atteintes de cette maladie. Selon le ministre sud-africain de la Santé, environ 6 millions de filles ont déjà été vaccinées depuis 2014. Le ministre a par ailleurs annoncé l'extension de la campagne de vaccination aux écoles privées et indépendantes, en plus des établissements publics.
1: On peut prévenir du cancer du col de l'utérus par la vaccination en ciblant les filles âgées de 9 à 15 ans avant que ces jeunes filles ne puissent commencer la vie sexuelle, car si la maladie est détectée tôt, il y a plus de chances d'être épargnée. Ce cancer reste la principale cause de décès chez les femmes sud-africaines, avec un taux de 11 000 cas par an et près de 6 000 décès par an. À cause de ce taux élevé de mortalité, nous avons décidé de renforcer la mise en œuvre de cette stratégie nationale pour l'élimination du cancer du col de l'utérus pour l'Afrique du Sud. Nous lancerons officiellement dans quelques semaines une vaste campagne nationale pour l'élimination du cancer du col de l'utérus en utilisant la stratégie mondiale adoptée par l'OMS, qui nous permet d'avoir ce traitement de la dose unique et d'étendre la vaccination dans toutes les écoles primaires, tant du secteur public que privé et indépendante. Le but pour nous étant d'atteindre toutes les jeunes filles dès le bas âge pour les préserver du cancer du col de l'utérus, comme nous avons désormais des doses en quantité suffisante pour vacciner des milliers de nos enfants. Nous sommes déterminés à travers ce programme à en finir avec cette maladie qui est un problème de santé publique. Nous avons décidé d'impliquer personnellement le président de la République, qui va lui-même lancer officiellement cette campagne de vaccination dans quelques semaines, car cette campagne n'est plus une affaire du ministère de la Santé, c'est un problème de la nation.
0: Par ailleurs, les cliniques publiques sud-africaines offrent déjà gratuitement le test PAP aux femmes et un dépistage à vie financé par l'État sud-africain est recommandé pour les filles et les femmes, et en particulier chez les filles de 15 ans aux femmes de 44 ans. Bien plus, le cancer du col de l'utérus est lié au VIH-Sida. En effet, les femmes porteuses du VIH-Sida ont jusqu'à 6 fois plus de risques de développer un cancer du col de l'utérus. Cependant, les femmes séropositives sud-africaines peuvent bénéficier d'un test à renouveler tous les 3 ans si les résultats s'avèrent négatifs. Il convient de noter que les autorités sanitaires ont d'ores et déjà présenté les cancers du col de l'utérus comme un problème de santé publique, avec pour objectif national d'éliminer cette maladie comme une menace de santé publique d'ici 2030. La lutte contre cette maladie est considérée comme un enjeu crucial de justice sociale et d'égalité de sexe. Joy Kabongo pour Channel Africa, actualité.
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0: 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Au Burkina Faso, le durcissement du contrôle sur les activités culturelles se poursuit. Les autorités ont récemment suspendu 18 événements jugés contraires aux bonnes mœurs dans le cadre d'une vaste opération d'assainissement du secteur artistique et culturel engagée depuis mars 2025. Une décision qui suscite des interrogations sur l'équilibre entre préservation des valeurs sociales, liberté d'expression et dynamisme de la vie culturelle dans le pays. Notre invité, Marcel Ouba, acteur de la société civile burkinabé. Monsieur Ouba, bienvenue sur Vue d'Afrique, bonjour.
1: Bonjour Joël et merci pour l'invitation.
0: Merci d'être avec nous. Alors le gouvernement burkinabé a donc récemment suspendu 18 événements culturels dans le cadre de sa politique d'assainissement du secteur culturel, je l'ai dit. Qu'est-ce qui, selon les autorités, les rend contraires aux bonnes mœurs ?
1: Selon les autorités, certains événements culturels font la promotion de la déprivation des mœurs. Et pour eux, déprivation des mœurs, c'est quoi? C'est lorsque, par exemple, on présente la femme sous d'autres formes. Vous voyez, par exemple, les organisations des événements comme les Miss Burkina, où on fait défiler les filles, par exemple, en tenue légère. Les événements où on fait, par exemple, la promotion, par exemple, des bayas, la promotion, les bayas sont les chaînes de reins ou les chaînes de pieds. Les événements où on fait, par exemple, la promotion, par exemple, des fesses, les événements où on fait la promotion des seins. Pour eux, ce sont des pratiques qui ne sont pas fortement culturellement liées à nos mœurs. Même si toutefois nous avions quelques bémols à dire, parce que la culture européenne est venue influencer et transformer nos cultures aujourd'hui à autre chose que celle africaine.
0: Monsieur Ouba, les autorités évoquent certes la préservation des mœurs, des bonnes mœurs et de l'ordre public, mais sur le terrain, y avait-il des plaintes ou des incidents liés à ces événements ou s'agit-il d'une décision prise avant tout par les pouvoirs publics?
1: Bon, pour moi, c'est une décision prise par les pouvoirs publics parce qu'il faut reconnaître que dans le showbiz, il y a toujours des clashs entre les différentes parties. Lorsque vous prenez par exemple un artiste qui a été ciblé nommément, qui s'appelle Kosapik, c'est un artiste par exemple qui passe son temps à inciter les jeunes, je ne veux pas dire inciter les jeunes, qui fait par exemple une musique très engagée sexuellement et qui dit les choses crûment, qui ne tourne pas sa langue avant de chanter. Je sais qu'il y a un communiqué par exemple qui est sorti par le ministère et qui l'interdit, même certains événements, ou qui l'interdit par exemple, qui lui somme de retirer un certain nombre de ses tubes sur YouTube et sur d'autres plateformes. Donc, lorsqu'on regarde ça, ces plaintes ont toujours existé. Quel qu'en soit le moment, quelle qu'en soit la période, lorsqu'on est dans le showbiz, je pense que les gens se plaignent juste pour faire le buzz, juste pour se faire connaître. Mais ce n'est pas forcément qu'ils se plaignent parce que ça fait la promotion de mauvaises pratiques sexuelles ou que ça détruit la culture. Non, je pense que ça fait partie même du showbiz. Et aujourd'hui, je crois que nos autorités sont tombées un peu, par exemple, dans ce clash, parce que certains artistes, c'est des artistes qui sont, je pense qu'aujourd'hui, c'est des artistes qui sont en train de se montrer, c'est des artistes qui sont en train de prendre leur envol, mais qui se voient aujourd'hui mettre les bâtons dans les roues par leurs aînés.
0: Selon vous, qui êtes de la société civile, cette mesure constitue-t-elle une protection des valeurs nationales ou une restriction des libertés culturelles et artistiques?
1: Pour moi, c'est une restriction des valeurs culturelles. Parce que lorsqu'on regarde nos chansons traditionnelles, les chansons d'initiation, tout ce qui est chanson, tout ce qui est pratique, généralement, il faut reconnaître que la culture et je ne veux pas dire la sexualité vont ensemble. Lorsqu'on prend par exemple les chansons par exemple dans l'armée, les chansons de formation pendant l'immersion patriotique qui se passe aujourd'hui, vous allez voir que pour inciter les gens, on leur fait chanter des chansons qui ont des connotations sexuelles, etc., etc. Mais ce n'est pas pour autant qu'il faut forcément dire qu'on pousse les gens à la dépravation. Et je pense qu'il y a l'un des artistes qui a été carrément sommé d'arrêter tout ce qu'il est en train de faire, qui dit une chose, ce n'est pas sa chanson qui va pousser les gens à la déprimation, mais c'est l'éducation que chacun donne à son enfant à la maison qui va déterminer au fait ce que cet enfant va devenir. Et pour moi, ce qu'ils sont en train de faire, c'est juste une restriction des libertés. Pour moi, l'art doit s'exprimer sous toutes ses formes. Lorsque nous prenons par exemple un artiste qui dessine par exemple une femme avec les seins nus, cela ne veut pas dire qu'il pousse toutes les femmes à être par exemple les seins nus. On doit laisser les artistes exprimer librement leur art et exprimer vraiment leur imagination. Mais tant qu'on va vouloir encadrer, les obliger de se confondre à la volonté de quelques individus, je crois qu'on est en train vraiment de faire du mal à notre culture et beaucoup vont arrêter d'exprimer vraiment leur génie créateur et c'est nous qui allons perdre énormément.
0: Et en parlant des artistes, justement, promoteurs culturels et organisateurs, comment réagissent-ils à ces nouvelles restrictions qui ciblent beaucoup plus la jeunesse? Mais surtout, ces acteurs disposent aujourd'hui des règles claires sur ce qui est autorisé et qui ne l'est pas?
1: Comme vous le savez, Joël, au Burkina Faso, lorsque le gouvernement fait sortir un décret ou fait sortir une instruction, tu es obligé de subir. Et aucun acteur culturel à la date d'aujourd'hui ne peut prendre le risque de vouloir s'opposer à la volonté de nos gouvernants. Donc aujourd'hui, ce n'est que dans les QG ou dans les graines de thé que les acteurs culturels essayent de se plaindre, mais il n'existe pas un cadre réel où ils peuvent s'exprimer. Je me rappelle rien qu'avant-hier, je discutais avec un acteur culturel qui dit que jusqu'à la date d'aujourd'hui, quand on dit déprivation des mœurs, ils n'ont pas été consultés pour prendre cette décision. Ils ne savent pas à la date d'aujourd'hui qu'est-ce qu'il faut faire réellement. Donc aujourd'hui, tout ce qui est organisateur d'événements va se résumer maintenant à toujours chercher à faire la promotion de notre régime, à chercher par exemple à faire des promotions de certaines valeurs endogènes. Donc ce qui fait que la culture en tant que telle ne pourra plus s'exprimer. Et pour dire, toutes les grandes stars que nous connaissons à travers ce monde ont toujours eu cette liberté d'exprimer tout ce qu'ils ont comme potentialité. Mais lorsqu'on vient et qu'on veut encadrer ce que tu dois faire sortir de ta tête, je pense qu'on est en train de faire du mal vraiment à notre culture. Et aujourd'hui, il est difficile pour un acteur culturel ou un artiste de dire exactement ce que le ministère veut, parce qu'il n'y a pas encore un décret, il n'y a pas une loi qui est venue pour dire avec exactitude qu'est-ce que les gens doivent désormais faire sortir comme œuvre musicale ou qu'est-ce que les gens doivent désormais faire comme événement culturel. Ça n'existe pas jusqu'à la date d'aujourd'hui et on espère que dans les jours à venir, le ministère de la Culture prendra le soin de chercher vraiment à rencontrer les acteurs culturels pour en discuter énormément et trouver vraiment des solutions.
0: Marcel Wauba, merci pour votre réaction à ce sujet sur Vue d'Afrique. Je rappelle que vous êtes acteur de la société civile burkinabé. Merci encore, monsieur Wauba. Au revoir.
1: Merci bien, Joël. Au revoir.
0: 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Ayam Chekifou est déjà dans ce studio. Elle est présentatrice du magazine en Swahili. Elle nous parle comme à l'accoutumée des gros titres de Darubini Africa. Henry, bonjour.
2: Bonjour Joel. 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Merci.
0: Merci à toi, Henry. C'est tout à l'heure. Merci de rester connecté. Mais en attendant, l'information en français continue. Et c'est l'actualité économique de Kabongo Joël.
3: 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Madame, Monsieur, bonjour, bienvenue à cette nouvelle édition. Le Burkina Faso, le Mali et le Niger veulent parler d'une seule voix sur leurs ressources stratégiques. Les trois pays de l'AES ont ouvert lundi à Ouagadougou une réunion consacrée à l'harmonisation de leurs pratiques dans le secteur de l'énergie, des mines et du pétrole. Les travaux qui se clôturent ce mercredi 12 août sont présidés par le secrétaire général du ministère burkinabé de l'énergie, des mines et des carrières, Doulaye Senou. Selon les organisateurs, cinq documents structurants sont examinés. Ils portent notamment sur un cadre général d'exploitation des ressources énergétiques et minières de l'AES, un cadre harmonisé des politiques étrangères énergétiques et de politiques minières, ainsi que la création d'une semaine de l'énergie et des mines de l'AES. Les participants ont plaidé pour une transformation locale de matières premières, un renforcement du contenu local, une mobilisation de l'expertise sahélienne et une complémentarité accrue entre les États membres. L'État bissau-guinéen a mis en adjudication un montant global de 15 milliards de francs CFA, composé d'un bon du Trésor d'une maturité de 364 jours et d'une obligation assimilable du Trésor à 3 ans. Au total, les investisseurs ont proposé 40 milliards de francs CFA, soit un taux de couverture de 272% du montant recherché. Le gouvernement a finalement retenu la totalité de 15 milliards de francs CFA proposés, correspondant à un taux d'absorption de 36%. Selon les comptes rendus d'adjudication publiés par UMO à titre, le bon du Trésor à 364 jours arrivant à échéance le 10 août 2027 a recueilli 12 milliards de francs CFA de soumissions, dont 6 milliards ont été retenus. L'adjudication s'est tenue le 11 août 2027 pour une date de valeur fixée à ce mercredi 12 août.
4: Le Bénin figure parmi les principaux souscripteurs de cette opération, avec des soumissions de 5,509 milliards de francs CFA. La Côte d'Ivoire a proposé 3,350 milliards de francs CFA sur le bon, la Guinée-Bissau elle-même a soumis 3 milliards de francs CFA sur le bon et 5,6 milliards sur l'obligation. Le Togo a pour sa part soumis 5 milliards de francs CFA sur l'obligation à 3 ans et obtenu 1,5 milliard. Tandis que le Mali a proposé 3 milliards de francs CFA sur cette même maturité. Le Sénégal a soumis 1,261 milliards de francs CFA sur l'obligation à 3 ans, sans montant retenu.
3: Les pays riches en ressources naturelles doivent davantage bénéficier de l'exploitation de leurs minerais. C'est en ce terme qu'ont plaidé lundi plusieurs responsables devant le Conseil de sécurité de l'ONU, mettant en garde contre le financement des groupes armés et de la criminalité par l'exploitation et les trafics illicites. Cet appel intervient alors que la demande mondiale en minerais essentiels à la transition énergétique, notamment en lithium, le cobalt, le nickel et le terre rare devint presque triplé d'ici 2030. L'ONU regrette que l'exploitation de ces ressources s'accompagne toujours dans plusieurs régions des violations des droits humains, des dégradations environnementales et des conflits. Les participants à ce débat du Conseil de sécurité consacré à la gouvernance des ressources naturelles ont appelé les pays producteurs à passer de l'extraction à la création de valeur en développant notamment la transformation locale et les industries à valeur ajoutée, rappelant que la part de l'Afrique dans les commerces mondiaux reste inférieur à 3%. Au Sénégal, le prix à la consommation a augmenté de 1% en juillet 2026 par rapport au mois précédent, principalement sous l'effet du renchérissement de produits alimentaires, alors que l'inflation s'est établie à 0,3% sur une année. Selon les données publiées par l'Agence nationale de statistique et de la démographie, la hausse mensuelle des prix à la consommation est tirée par le prix des produits alimentaires et boissons non alcoolisées qui ont progressé de 2,1%.
5: Selon l'agence, les prix des poissons vivants, frais ou réfrigérés ont également augmenté de 4,1% sur un mois et ceux de la viande fraîche de 1,4%. Les huiles végétales ont progressé de 0,2%. La hausse des prix alimentaires a toutefois été atténuée par le recul de ceux des agrumes, des épices, d'herbes culinaires et graines ainsi que des fruits séchés et déshydratés. Sur un an, les prix à la consommation ont augmenté de 0,3% en juillet, une évolution principalement portée par les services de restaurants et hébergements, protection sociale et biens divers, la santé. Les prix des boissons alcoolisées, tabac et stupéfiants affichent la plus forte progression annuelle à 11,8%.
3: Et nous allons boucler par cette information. Les filiales ivoiriennes et burkinabées de la compagnie logistique AGL annoncent avoir coordonné le transport de 2 cuves industrielles depuis le port autonome d'Abidjan jusqu'au site de Brakina, une brasserie en périphérie de Ouagadougou. 2 cuves industrielles, 2 équipements hors gabarit d'un poids total de 50 tonnes ont pu être transportés sur plus de 1300 km grâce aux filiales burkinabées et ivoiriennes de la compagnie logistique. La conduite du convoi s'est appuyée sur les forces de sécurité et les gestionnaires d'infrastructures de deux pays. Le succès logistique met en lumière le rôle capital joué par le corridor Abidjan-Ouagadougou dans l'approvisionnement des industries de l'Interland. Voilà, c'est par cette note que se referme cette édition de la page économique. Merci de l'avoir suivi.
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0: Et c'est ainsi que s'achève Vue d'Afrique. Et avant de nous quitter, un petit rappel des gros titres d'aujourd'hui. Il s'agissait de la Zambie, fin de campagne. On peaufine la dernière ligne droite avant les élections générales du 13 août. Il y avait aussi la commémoration ce 12 août de la Journée internationale de la jeunesse. Les jeunes Africains font entendre leurs aspirations. Mais encore, l'Afrique du Sud, le gouvernement veut récupérer au moins 18 millions de dollars de frais de rapatriement des sans-papiers. C'était sur Vue d'Afrique. Merci d'avoir été fidèle à cette édition. Je suis Joël Mouteba. Dipalessa est à la technique et à la production. Aujourd'hui, c'était Pamela Kumba. On se retrouve demain pour d'autres informations du continent. Au revoir.

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2: 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Elle est avec nous pour partager son parcours, son univers artistique et ses ambitions.
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